Le cercle des poètes disparu, passant la veille sur la troisième chaîne. Elle avait écrit au correcteur sur sa trousse en dents.

Les recherches du professeur Picard sur la composition des fonds marins.